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0: Bon lundi matin tout le monde avec Active, la radio de la Loire. Il est 7h, on va se réveiller avec le hit de Tove Lo, Stromae, des fleurs. Avant de retrouver la météo dans quelques instants, il est temps de passer aux infos. Et celui qui se lève tôt comme moi ce matin, c'est Valentin Barthévian. Bonjour Valentin.
1: Bonjour Jérôme et bonjour à tous. À la une, il prépare déjà les actions de la rentrée. Pas de trêve estivale pour les syndicats ligériens, accompagnés de divers collectifs. Ils se sont réunis la semaine dernière en prévision de nouvelles actions à mener pour la rentrée. Déjà 7 collectifs sont signataires pour impulser des initiatives dans la Loire. On écoute Claire Flatter, représentante de l'association du Mouvement de la Paix, un sujet qui s'est invité dans ces discussions ces derniers temps. Écoutez-la.
2: Nous organisons un certain nombre d'actions. Le 21 septembre, qui est la journée internationale de la paix, nous proposons à toutes les associations de faire une chaîne de la paix, à peu près vers 17h30 à Saint-Étienne, partant du bus de Jean Jaurès et faisant une boucle en passant par la rue de la paix. On veut aussi proposer à la mairie de Saint-Étienne l'idée de planter un arbre de la paix. Il faut que ça soit un endroit qui soit facilement accessible, que des actions pacifistes et de sensibilisation à la paix puisse avoir lieu. Nous voudrions avoir un arbre de la paix qui aussi puisse pérenniser cette paix, montrer que là maintenant on n'a pas de Jean Jaurès, mais on continue à se mobiliser.
1: Des propos recueillis par Juliette Bouillol. Dans le reste de l'actualité, les feux de forêt de Gironde se font ressentir jusqu'à chez nous. Hier par exemple, vous avez pu voir un peu de traînée de fumée dans le bassin stéphanois par exemple. Conséquence, la qualité de l'air est dégradée avec une pollution aux particules fines. En parlant des feux de forêt en Gironde, la situation a été globalement stable au cours de cette cinquième nuit de combat, c'est ce qu'a annoncé la préfecture. En tout cas, l'unité départementale d'intervention de l'ordre de Malte de la Loire a été déployée ce week-end. Une première équipe de 3 bénévoles a été déployée avec notamment pour mission la mise en œuvre d'un centre d'hébergement d'urgence de 50 places. Une seconde équipe de 5 bénévoles est arrivée hier. Elle doit rester jusqu'à mardi soir. Avis aux automobilistes cette fois. Il y a encore quelques chantiers et quelques fermetures sur les routes cette semaine. Attention, par exemple, les 3 prochaines nuits, Vinci Autoroute va procéder à des travaux de fauchage au niveau des échangeurs de Feur et de Montbrison sur la 72. Cette nuit de 21h à 6h, ce sera l'échangeur de Feur, le numéro 6 qui sera concerné. Et puis les nuits de mardi et mercredi, ce sera au tour de l'échangeur numéro 7 de Montbrison d'être fermé. Autre info utile, mercredi dans le secteur de Mondaine, eh bien c'est la RN88 qui sera fermé à Firminy, dans le sens Firminy-le-Puy, pour une reconstitution d'accident. Une fermeture qui aura lieu juste après l'échangeur numéro 34, Firminy-Chazot, de 10h à midi. En sport, c'était une très grosse bataille. C'est le Néerlandais Mathieu Van Der Poel qui l'a remporté à Paris. Il a terminé hier en tête de la 21e et dernière étape du Tour de France sur les Champs-Élysées. C'est le Slovène qui remporte, lui, son 5e sacre sur le Tour de France, le Slovène Tadej Pogacar. A noter qu'après 1926 et 1999, c'est la 3e édition sans victoire française sur la Grande Boucle. Et puis en foot, les Verts ont entamé vendredi leur stage à Divonne-les-Bains. Cette semaine, le programme, c'est un nouveau match amical de préparation contre le club suisse du FC Lausanne Sport. Ce sera mercredi. À noter que les Suisses ont eux déjà repris leur championnat, ce qui pourrait avoir un impact sur la présence des cadres ou non. Et puis en parlant de santé, un nouveau petit jeune signe son premier contrat professionnel. Il s'agit de Nathan Cassia Nkondo, défenseur de 17 ans, pensionnaire du centre de formation depuis 2024. Il s'est engagé avec Saint-Té jusqu'en 2029. Et on passe maintenant à la météo. Il va encore faire chaud et beau aujourd'hui. Malgré quelques tout petits nuages ce matin, on devrait atteindre les 26 degrés pour les maxis à Firminy, 26 à Saint-Té et à Saint-Galmier, 27 degrés à Feur, à Saint-Chamond et à Riva, 28 degrés à Montbrison et à Rouen, 29 à Bourg, Argental et jusqu'à 30 degrés attendus à Saint-Pierre-de-Beuf et à Rouen. Pour ce qui est du reste de la semaine, eh bien, ça s'annonce une nouvelle fois très chaud avec des températures qui pourraient dépasser les 35 degrés pour les maxis et ce, toute la semaine.
0: Merci beaucoup Valentin. On continue de se réveiller ensemble sur Active avec tous les hits que vous aimez. Purple Disco Machine et Tove Lo, Stromae maintenant, c'est des fleurs. 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

0: Purple Disco Machine avec Hypnotized sur Active, la radio de la Loire. Je suis super content de vous accompagner toute la semaine et de passer le réveil avec vous. De mon côté, le thermos de café est prêt. Je suis en pleine forme pour vous retrouver, vous réveiller et profiter de notre été sur Active. Il y aura dans cette première heure l'éphémérite, pas de problème. On ira faire un petit tour du côté du taroscope et on reste ensemble puisque dans quelques instants, on ira faire une petite idée sortie à caler dans vos agendas. On partira du côté de Charlieu. Avant cela, on continue de se faire plaisir avec tous les hits de la Loire. Un petit bijou en sélection Gold Active de Ménélique. Et puis le hit de votre été, celui de Neyka maintenant, c'est One Track Mind sur Active. Bienvenue.
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0: Temps à l'époque, 1995, dans notre sélection Gold Active, c'était Ménélique avec Quelle Aventure. Preuve que je ne suis plus de première fraîcheur. On y va pour nos idées sorties. Quel est dans votre agenda pour ce week-end avec un concert à Charlieu? Ça se passe dans le cadre du festival des Monts de la Madeleine ce samedi à 19h30. Soirée musique classique au domaine de la paroisse pour découvrir ou redécouvrir des grands classiques, mais aussi des jeunes talents. Côté prix, c'est franchement pas cher. 10€ l'entrée et c'est gratuit pour les moins de 16 ans, histoire de sortir toute la famille. Les infos arrivent à 7h30 et avant 7h30, Bad Bunny avec Nueva Yol sur Active.
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0: Bon réveil, bon lundi matin sur Active, la radio de la Loire. C'était Nathan Do, côté Hit, et Ella Anderson pour 21 Reasons. On mettra un petit coup de boost à tout le monde pour votre réveil avec le hit de Farruko, Pépas. Et on retrouve les infos maintenant avec Valentin Barthévian. Rebonjour Valentin.
1: Rebonjour Jérôme et bonjour à tous. À la une, cette petite polémique dans le monde du basket ligérien. Alors qu'on vous en avait parlé sur Active, le club d'élite 2 du SCAB a été récemment rebaptisé SCAB Saint-Etienne Métropole. Mais pourtant, sur le calendrier de la Ligue Nationale de Basket, eh bien, il apparaît sous le simple nom de Saint-Etienne. Pour le maire de Saint-Chamond, Axel Dugas, eh bien, c'est inacceptable. Hein. Rayonner ne signifie pas effacer son histoire et ses racines, c'est ce qu'il a écrit sur Facebook, rappelant que le club est né de l'union de Saint-Chamond et d'Andrézieux. À défaut d'une régularisation rapide, nous prendrons les décisions qui s'imposent, prévient-il. Vous avez plus d'infos sur activeradio.com. Toujours en sport, c'était une très grosse bataille et c'est le néerlandais Mathieu Van Der Poel qui l'a remporté à Paris. Il a terminé hier en tête de la 21e et dernière édition du Tour de France sur les Champs-Élysées. C'est le Slovène Tadej Pogacar qui remporte lui son cinquième sacre sur le Tour de France. À noter qu'après 1926 et 1999, eh bien c'est la troisième édition sans victoire française sur la grande boucle. Dans le reste de l'actualité, les feux de forêt de Gironde se font ressentir jusqu'à chez nous dans la Loire. Et oui, hier par exemple, vous avez pu voir un peu de traînée de fumée dans le bassin stéphanois. En conséquence, la qualité de l'air est dégradée avec une pollution aux particules fines. En parlant des feux de forêt en Gironde, la situation a été globalement stable au cours de cette cinquième nuit de combat. C'est ce qu'a annoncé la préfecture. Eux préparent déjà les actions de la rentrée. Pas de trêve estivale pour les syndicats ligériens. Accompagnés de divers collectifs, ils se sont réunis la semaine dernière en prévision de nouvelles actions à mener pour la rentrée. Déjà, 7 collectifs sont signataires pour impulser des initiatives dans la Loire. On écoute Claire Flatter, représentante de l'association de Mouvement de la Paix. Un sujet qui s'est invité dans ces discussions ces derniers temps.
2: Pour combattre le réarmement, il va y avoir le budget en novembre-décembre. Nous voulons faire d'autres propositions pour que ça soit le social, les services publics, la culture qui voient cet argent lui arriver et non pas des milliards qui aillent dans les poches des fabricants d'armes et qui finalement ne vont pas servir grand-chose au peuple français. C'est un travail ensemble, exactement comme à l'international, bien au point de vue local aussi. C'est avoir plein d'associations, de syndicats qui travaillent ensemble.
1: Des propos recueillis par Juliette Bouillol. Et puis, avis aux automobilistes cette fois. Attention, il y a encore quelques chantiers, quelques fermetures sur les routes ligériennes cette semaine. Par exemple, eh bien, les trois prochaines nuits, Vinci Autoroute va procéder à des travaux de fauchage au niveau des échangeurs de Feur et de Montbrison sur la 72. Cette nuit de 21h à 6h, ce sera l'échangeur de Feur, le numéro 6 qui sera concerné. Et puis, les nuits de mardi et mercredi, eh bien, ce sera au tour de l'échangeur numéro 7 de Montbrison d'être fermé. Une autre info utile, hein, mercredi, dans le secteur de Londaine, la RN88 sera fermée à Firmini, dans le sens Firmini, le puits pour une reconstitution d'accident. La fermeture aura lieu après l'échangeur numéro 34, Firmini-Chazot, de 10h à midi. Et pour ce qui est de la météo, eh bien, il va encore faire chaud et beau aujourd'hui, hein, malgré quelques tout petits nuages ce matin. On devrait atteindre les 26 degrés pour les maxis justement à Firmini dans l'Ondaine. 26 à Saint-Thé également et à Saint-Galmy. 27 degrés à Feur, à Saint-Chamond et à Riva. 28 à Montbrison et à Rouen. 29 degrés à Bourg-Carvental. Et jusqu'à 30 degrés attendus à Saint-Pierre-de-Beuf et à Rouen. Pour ce qui est du reste de la semaine, eh bien, ça s'annonce une nouvelle fois très chaud avec des températures qui pourraient dépasser les 33, 34, voire même 35 degrés pour les maxis toute la semaine.
0: Merci beaucoup Valentin, qu'on retrouvera bien évidemment tout à l'heure à 8h pour le retour des infos sur Active. De notre côté, nous poursuivons notre réveil, notre lundi matin, bien accompagné par la tendance de votre journée qui arrivera, le taroscope de Stéline. Et avant de retrouver une sélection Gold Active de Shaggy, c'est Farruko avec Pépas.

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0: taroscope de ce lundi 27 juillet que nous débutons avec les béliers. Il faudra vous soumettre à une perspective nouvelle qui sera facteur de redressement, de progression dans votre situation. Les taureaux, tous les éléments sont réunis pour que vous puissiez atteindre vos objectifs financiers dans de très brefs délais. Les gémeaux, fiez-vous à votre instinct et à vos premières impressions plutôt qu'à votre logique. Laissez votre intuition vous guider. Les cancers, vos efforts et votre volonté d'aboutir à des arrangements seront payants. Vous réussirez à triompher. Les lions, vous serez entourés par vos proches pour fêter un événement. Vous aurez du mal à contenir vos émotions. Les vierges, votre faculté d'adaptation vous permet de vous assurer une vitalité saine, énergique et généreuse. On passe aux balances. Des compromis opportuns et dynamiques favoriseront l'expansion de votre situation et ce, dans tous les domaines. Nous passons aux scorpions. Il faut lever le voile pour savoir de quoi il en retourne et vous seul pouvez le savoir. Sagittaire, vous allez pouvoir vous sortir d'une situation insatisfaisante et vous libérer de certaines contraintes que vous vous étiez imposées. Capricorne, vous trouverez sans doute le soutien dont vous aviez besoin pour améliorer progressivement votre situation. Verseau, vous êtes plein d'énergie et de volonté active et ceci vous permet d'aplanir les difficultés que vous rencontrez. Et enfin, les poissons, devant des circonstances aussi favorables, il ne faut pas hésiter à faire un bond en avant. On termine ce taroscope avec notre phrase du jour signée Ernest Hemingway. Il n'y a rien de noble à être supérieur à vos semblables. La vraie noblesse est d'être supérieur à celui que vous avez été auparavant. Belle journée avec Active.
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Excellent réveil tout le monde et très bon début de semaine sur Active, la radio de la Loire, Emily Sandé avec What I Did For Love. Que vous soyez en vacances ou non, on profite de cette matinée pour aller faire un petit tour du côté de l'éphéméride du jour. Nous sommes le lundi 27 juillet aujourd'hui et à mon avis vous êtes pas mal à nous écouter. C'est votre fête aujourd'hui, bonne fête au Nathalie. Des anniversaires de stars, il y en a la légende du roller Ty Chris à 51 ans et l'ex-footballeur aujourd'hui consultant Sidney Govou à

0: premier album de Madonna qui s'appelait Madonna, avec notamment le hit Holiday. Allez, bon réveil tout le monde. On retrouvera les infos de 8h et avant 8h, Alex Warren sera avec vous pour Fever Dream sur Active.
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0: 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Il y aura Temper City dans un instant avec Self Aware. La météo, on en discute aussi dans quelques minutes et on retrouve l'essentiel des infos maintenant et c'est avec le retour de Valentin Barthévian. Rebonjour Valentin.
1: Rebonjour Jérôme et bonjour à tous. À la une, il prépare déjà les actions de la rentrée, pas de trêve estivale pour les syndicats ligériens. Accompagnés de divers collectifs, ils se sont réunis la semaine dernière en prévision de nouvelles actions à mener pour la rentrée. Déjà 7 collectifs sont signataires pour impulser des initiatives dans la Loire. On écoute Claire Flattet, c'est la représentante de l'association du mouvement de la paix, un sujet qui s'est invité dans ces discussions ces derniers temps. Écoutez-la.
2: Nous organisons un certain nombre d'actions. Le 21 septembre, qui est la journée internationale de la paix, nous proposons à toutes les associations de faire une chaîne de la paix, à peu près vers 17h30 à Saint-Étienne, partant du bus de Jean Jaurès et faisant une boucle en passant par la rue de la paix. On veut aussi proposer à la mairie de Saint-Étienne l'idée de planter un arbre de la paix. Il faut que ça soit un endroit qui soit facilement accessible, que des actions pacifistes et de sensibilisation à la paix puisse avoir lieu. Nous voudrions avoir un arbre de la paix qui aussi puisse pérenniser cette paix, montrer que là maintenant, on n'a pas de Jean Jaurès, mais on continue à se mobiliser.
1: Des propos recueillis par Juliette Bouillol. Dans le reste de l'actualité, les feux de forêt de Gironde se font ressentir jusqu'à chez nous. Hier, par exemple, vous avez pu voir un peu de traînée de fumée dans le bassin stéphanois. Conséquence, la qualité de l'air est dégradée avec une pollution aux particules fines. En parlant des feux de forêt en Gironde, la situation a été globalement stable au cours de cette cinquième nuit de combat. C'est ce qu'annonçait la préfecture. En tout cas, l'unité départementale d'intervention de l'ordre de Malte de la Loire a été mobilisée ce week-end. Une première équipe de 3 bénévoles a été déployée notamment pour mission la mise en œuvre d'un centre d'hébergement d'urgence de 50 places. Une seconde équipe de 5 bénévoles est arrivée hier, elle doit rester jusqu'à mardi soir. Avis aux automobilistes ligériens cette fois. Attention, il y a encore quelques chantiers et quelques fermetures sur les routes cette semaine. Par exemple, les 3 prochaines nuits, Vinci Autoroute va procéder à des travaux de fauchage au niveau des échangeurs de Feurs et de Montbrison sur la 72. Cette nuit, concrètement, de 21h à 6h, ce sera l'échangeur de Feurs, le numéro 6 qui sera concerné. Et puis, les nuits de mardi et mercredi, eh bien, ce sera au tour de l'échangeur numéro 7 de Montbrison d'être fermé. Et puis une autre info utile hein, dans les chantiers de la semaine, eh bien, mercredi dans le secteur de Londaine, la RN88 sera fermée à Firmini, dans le sens Firmini-le-Puy, non pas pour des travaux mais pour une reconstitution d'accident. La fermeture aura lieu après l'échangeur numéro 34 Firmini-Chazot de 10h à midi. En sport, c'était une très grosse bataille et c'est le néerlandais Mathieu Van Der Poel qui l'a remporté à Paris. Il a terminé hier en tête de la 21e et dernière étape du Tour de France. Du Tour de France sur les Champs-Élysées. C'est le Slovène Tadej Pogacar qui remporte lui son 5e sacre sur le Tour de France. Notez qu'après 1926 et 1999, eh bien c'est la 3e édition sans victoire française sur la grande boucle. En foot, les Verts ont entamé vendredi leur stage à Divonne-les-Bains. Cette semaine, le programme, c'est un nouveau match amical de préparation contre le club suisse du FC Lausanne Sport. Ce sera mercredi. À noter que les Suisses ont déjà repris leur championnat, ce qui pourrait avoir un impact sur la présence des cadres ou non. Un autre match amical est prévu samedi contre Venise, club italien. On vous a mis toutes les infos sur activeradio.com. Et puis en parlant des Verts, eh bien un nouveau petit jeune signe son premier contrat professionnel. Il s'agit de Nathan Kasia Nkondo, défenseur de 17 ans, pensionnaire du centre de formation depuis 2024. Il s'est engagé avec Saint-Étienne jusqu'en 2029. Et puis maintenant, place à la météo. Il va encore faire chaud et beau aujourd'hui, malgré quelques tout petits nuages ce matin. On devrait atteindre les 26 degrés pour les maxi à Firmini, 26 également à Saint-Étienne, à Saint-Galmier, 27 degrés du côté de Feurs, 27 à Saint-Chamond et à Riva, 28 degrés à Montbrison et à Rouen, 29 degrés attendus à Bourg-Argental et jusqu'à 30 degrés annoncés du côté de Saint-Pierre-de-Beuf. Pour ce qui est eh bien, du reste de la semaine, eh bien, ça s'annonce une nouvelle fois très chaud avec des températures qui pourraient dépasser les 35 degrés pour les maxi toute la semaine.
0: Merci beaucoup Valentin. Retour de l'actu sur Active, ça sera tout à l'heure à 8h30. Pendant que vous êtes au travail ou en vacances, merci de nous avoir choisis. On repart très fort avec tous les hits de la Loire en préparation, Maroon 5, Cold et puis Temper City. Maintenant, c'est Self Aware sur Active.

partout dans la Loire et la Haute-Loire. Vous venez d'écouter pour votre lundi matin Maroon 5 avec Cold. Si vous avez envie de vous faire une petite soirée ciné en plein air avec un immense classique, eh bien c'est possible ce samedi. Vous allez pouvoir voyager dans le temps au parc Courriot à Saint-Étienne avec la projection de... film culte Retour vers le futur 3, le dernier volet de la trilogie de la saga. C'est tout public et c'est évidemment gratuit. Rendez-vous samedi à la tombée de la nuit au parc Courriot. De notre côté, on continue de profiter de notre matinée. Wandoo Project dans un instant en sélection Gold Active et Teddy Swim. Ça c'est pour maintenant. Voici The Door. Bon lundi et bon

Sélection Gold Active pour votre lundi matin sur Active, la radio de la Loire. Nous étions en 1999 avec Wando Project et King of My Castle. Et pour la petite info en plus sur ce hit, et bien sachez que ce morceau, à la base, il a fait un énorme bide à sa sortie. Et c'est en fait un DJ italien qui a remixé le hit original. Et un an après, il l'a diffusé au Temple de la Fête à Ibiza. Et c'était parti, disque d'or en France, 20 semaines dans le top 50 et plusieurs millions de singles vendus à travers le monde. Lui, des millions de disques vendus. Il

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0: Belle matinée, bon réveil sur Active, la radio de la Loire, Angèle, Roméo, Elvis avec Tout oublié. Auria sera la soirée mondaine et Valentin Bartévian est de retour pour l'info maintenant de 8h30. Rebonjour Valentin.
1: Rebonjour Jérôme et bonjour à tous. À la une, cette petite polémique dans le monde du basket ligérien. Alors qu'on vous en avait parlé sur Active, le club d'élite 2 du SCAB a été récemment rebaptisé SCAB Saint-Etienne Métropole. Mais pourtant, sur le calendrier de la Ligue Nationale de Basket, eh bien, il apparaît sous le simple nom de Saint-Etienne. Pour le maire de Saint-Chamond, Axel Dugas, eh bien, c'est inacceptable. Rayonner ne signifie pas effacer son histoire et ses racines. C'est ce qu'il a écrit sur Facebook, rappelant que le club est né de l'union de Saint-Chamond et d'Andrézieux. À défaut d'une régularisation rapide, nous prendrons les décisions qui s'imposent, prévient-il. Vous avez plus d'infos sur activeradio.com. Toujours en sport, c'était une très grosse bataille et c'est le néerlandais Mathieu Van Der Poel qui l'a remporté à Paris. Il a terminé hier en tête de la 21e et dernière étape du Tour de France sur les Champs-Élysées. C'est le Slovène Tadej Pogacar qui remporte lui son 5e sacre sur le Tour de France. Notez qu'après 1926 et 1999, c'est la 3e édition sans victoire française sur la grande boucle. Dans le reste de l'actualité, les feux de forêt de Gironde se font ressentir jusqu'à chez nous. Oui, jusqu'à chez nous. Hier, par exemple, vous avez pu voir un peu de traînée de fumée dans le bassin stéphanois. Conséquence, la qualité de l'air est dégradée avec une pollution aux particules fines. En parlant des feux de forêt en Gironde, la situation a été globalement stable au cours de cette 5e nuit de combat. C'est ce qu'a annoncé la préfecture. Eux préparent déjà les actions de la rentrée. Pas de trêve estivale pour les syndicats ligériens. Accompagnés de divers collectifs, ils se sont réunis la semaine dernière en prévision de nouvelles actions à mener pour la rentrée. Déjà, 7 collectifs sont signataires pour impulser des initiatives dans la Loire. On écoute Claire Flatet, c'est la représentante de l'association du mouvement de la paix, un sujet qui s'est invité dans ces discussions ces derniers temps.
2: Pour combattre le réarmement, il va y avoir le budget en novembre-décembre. Nous, nous voulons faire d'autres propositions pour que ça soit le social, les services publics, la culture qui voit cet argent lui arriver et non pas des milliards qui aillent dans les poches des fabricants d'armes et qui finalement ne vont pas servir grand-chose au peuple français. C'est un travail ensemble, exactement comme à l'international, bien au point de vue local aussi. C'est avoir plein d'associations, de syndicats qui travaillent ensemble.
1: Des propos recueillis par Juliette Bouilleul. Et puis, avis aux automobilistes ligériens. Attention, il y a encore quelques chantiers et quelques fermetures sur les routes cette semaine. Par exemple, les 3 prochaines nuits, eh bien, Vinci Autoroute va procéder à des travaux de fauchage au niveau des échangeurs de Feur et de Montbrison sur l'A72. Alors concrètement, cette nuit de 21h à 6h, eh bien, ce sera l'échangeur de Feur, le numéro 6, qui sera concerné. Et puis, les nuits de mardi et mercredi, eh bien, ce sera au tour de l'échangeur numéro 7, celui de Montbrison, d'être fermé. Et puis, une autre info utile, mercredi dans le secteur de Londres. Attention, la RN88 sera fermée à Firminy, dans le sens Firminy-le-Puy, pour une reconstitution d'accident. La fermeture aura lieu après l'échangeur numéro 34, celui de Firminy-Chazot, de 10h à midi. Allez, on passe maintenant à la météo. À quoi s'attendre aujourd'hui, à cette semaine? D'abord, aujourd'hui, il va encore faire chaud et beau, malgré quelques tout petits nuages. Ce matin, on devrait atteindre les 26 degrés pour les maxis à Firminy, 26 également à Saint-Thé, à Saint-Galmier, 27 degrés à Feur, à Saint-Chamond et à Riva, 28 degrés à Montbrison, 29 du côté de Bourg-Carvental dans le sud du département et jusqu'à 30 degrés attendus à Saint-Pierre-de-Beuf et à Roanne. Pour ce qui est du reste de la semaine, eh bien, ça s'annonce une nouvelle fois très chaud, avec des températures qui pourraient dépasser les 35 degrés pour les maxis, et ça, ce sera comme ça toute la semaine.
0: Merci Valentin, on se retrouve évidemment à 9h. Allez, on continue ce lundi, on continue notre réveil ensemble sur Active. Le taroscope de Céline sera là. Et juste avant, c'est Voït, Osier et Auria maintenant avec Soirée mondaine sur Active.

0: Excellent réveil et bon lundi avec Active, la radio de la Loire. C'était Osier avec Take Me to Church. On se prépare une sélection Gold Active de Justin Timberlake avec What Goes Around dans quelques secondes.
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0: Mais juste avant, petit détour par votre taroscope de ce lundi 27 juillet que nous débutons avec les béliers. Il faudra vous soumettre à une perspective nouvelle qui sera facteur de redressement, de progression dans votre situation. Les taureaux, tous les éléments sont réunis pour que vous puissiez atteindre vos objectifs financiers dans de très brefs délais. Les gémeaux, fiez-vous à votre instinct et à vos premières impressions plutôt qu'à votre logique. Laissez votre intuition vous guider. Les cancers, vos efforts et votre volonté d'aboutir à des arrangements seront payants. Vous réussirez à triompher. Les lions, vous serez entourés par vos proches pour fêter un événement. Vous aurez du mal à contenir vos émotions. Les vierges, votre faculté d'adaptation vous permet de vous assurer une vitalité saine, énergique et généreuse. On passe aux balances. Des compromis opportuns et dynamiques favoriseront l'expansion de votre situation et ce, dans tous les domaines. Nous passons au scorpion, il faut lever le voile pour savoir de quoi il en retourne et vous seul pouvez le savoir. Sagittaire, vous allez pouvoir vous sortir d'une situation insatisfaisante et vous libérer de certaines contraintes que vous vous étiez imposées. Capricorne, vous trouverez sans doute le soutien dont vous aviez besoin pour améliorer progressivement votre situation. Verseau, vous êtes plein d'énergie et de volonté active et ceci vous permet d'aplanir les difficultés que vous rencontrez. Et enfin, les poissons, devant des circonstances aussi favorables, il ne faut pas hésiter à faire un bond en avant. On termine ce taroscope avec notre phrase du jour signée Ernest Hemingway. Il n'y a rien de noble à être supérieur à vos semblables. La vraie noblesse est d'être supérieur à celui que vous avez été auparavant. Belle journée avec Active.
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Toujours aussi fan de la collaboration entre Zao, MC Solar et Comme Caroline sur Active. On fait un petit détour maintenant par l'éphéméride de ce début de semaine, lundi 27 juillet aujourd'hui. Et je sais qu'elles sont nombreuses à nous écouter. Bonne fête à vous les Nathalie. Si c'est votre anniversaire, eh bien joyeux anniversaire au nom de toute l'équipe d'Active. Et eh bien sachez que vous êtes né le même jour que Ty Chris, la légende du roller qui a 51 ans. Et que l'ex-footballeur Sidney Govou, qui est aujourd'hui consultant, il a 47 ans. On revient en arrière, ça s'est passé un 27 juillet 1983.

0: Dora pour Spa sur Active.
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1: Aujourd'hui, on vous emmène en Haute-Loire avec le Festival de la Chaise Dieu qui fête cette année ses 60 ans d'existence. Chaque été, à la fin du mois d'août, les plus grands orchestres et les plus belles voix de la musique classique et sacrée se donnent rendez-vous pour des concerts pleins d'émotions dans des lieux chargés d'histoire. Concerts symphoniques, récitals, chœurs, orchestres, c'est plus de 75 événements pendant 13 jours pour découvrir ou redécouvrir la musique classique. Petit conseil, pensez à réserver vos places en ligne, certains concerts affichent vite complet. Allez, on vous laisse, le concert va commencer. Et ici, aux premières notes de musique, même les vieilles pierres semblent retenir leur souffle.
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2: Excellente matinée que nous poursuivons avec tous les hits de la Loire. À 9h, il y aura Adèle avec Someone Like You. Avant vous, la météo et les infos. Maintenant, c'est avec Valentin Barthévian. Bonjour Valentin.
3: Bonjour Jérôme et bonjour à tous. À la une, il prépare déjà les actions de la rentrée. Pas très festival pour les syndicats ligériens. Accompagnés de divers collectifs, ils se sont réunis la semaine dernière en prévision de nouvelles actions à mener pour la rentrée. Déjà 7 collectifs sont signataires pour impulser des initiatives dans la Loire. On écoute Claire Flatté, représentante de l'association du Mouvement de la Paix, un sujet qui s'est invité dans ses discussions ces derniers temps.
4: Nous organisons un certain nombre d'actions. Le 21 septembre, qui est la journée internationale de la paix, nous proposons à toutes les associations de faire une chaîne de la paix, à peu près vers 17h30 à Saint-Étienne, partant du bus de Jean Jaurès et faisant une boucle en passant par la rue de la paix. On veut aussi proposer à la mairie de Saint-Étienne l'idée de planter un arbre de la paix. Il faut que ça soit un endroit qui soit facilement accessible, que des actions pacifistes et de sensibilisation à la paix puissent avoir lieu. Nous voudrions avoir un arbre de la paix qui aussi puisse pérenniser cette paix, montrer que là maintenant, on n'a pas de Jean Jaurès, mais on continue à se mobiliser.
3: Des propos recueillis par Juliette Bouillol. Dans le reste de l'actualité, les feux de forêt de Gironde se font ressentir jusqu'à chez nous. Hier, par exemple, vous avez pu voir un peu de traînée de fumée dans le bassin stéphanois. Conséquence, la qualité de l'air est dégradée avec une pollution aux particules fines. En parlant des feux de forêt en Gironde, la situation a été globalement stable au cours de cette cinquième nuit de combat. C'est ce qu'a annoncé la préfecture. En tout cas, l'unité départementale d'intervention de l'ordre de Malte de la Loire a été mobilisée ce week-end. Une première équipe de 3 bénévoles a été déployée avec notamment pour mission la mise en œuvre d'un centre d'hébergement d'urgence de 50 places. Une seconde équipe de 5 bénévoles est arrivée hier. Elle doit rester jusqu'à mardi soir. Avis aux automobilistes cette fois. Attention, il y a encore quelques chantiers et quelques fermetures sur les routes cette semaine. Par exemple, les 3 prochaines nuits, Vinci Autoroute va procéder à des travaux de fauchage au niveau des échangeurs de Feurs et de Montbrison sur la 72. Concrètement, cette nuit de 21h à 6h, ce sera l'échangeur de Feurs, le numéro 6, qui sera concerné. Et puis les nuits de mardi et mercredi, eh bien, ce sera au tour de l'échangeur numéro 7, celui de Montbrison, d'être fermé. Autre info utile au niveau des fermetures de route, mercredi dans le secteur de Bondaine, la RN88 sera fermée à Firminy dans le sens Firminy-le-Puy pour une reconstitution d'accident. La fermeture aura lieu après l'échangeur numéro 34, celui de Firminy-Chazeau. Ce sera de 10h à midi. En sport, c'était une très grosse bataille et c'est le néerlandais Mathieu Van Der Poel qui l'a remporté à Paris. Il a terminé hier en tête de la 21e et dernière étape du Tour de France sur les Champs-Élysées. C'est le Slovène Tadej Pogacar qui remporte lui son 5e sacre sur le Tour de France. À noter qu'après 1926 et 1999, eh bien c'est la 3e édition sans victoire française sur la grande boucle. En foot, les Verts ont entamé vendredi leur stage à Divonne-les-Bains cette semaine. Le programme, c'est un nouveau match amical de préparation contre le club suisse du FC Lausanne Sport. Ce sera mercredi. À noter que les Suisses ont déjà repris leur championnat, ce qui pourrait avoir un impact sur la présence des cadres. En tout cas, un autre match amical pour les Verts est prévu samedi. Ce sera contre le club suisse de Venise. On vous a mis plus d'infos sur activeradio.com. Et puis en parlant des Verts, un nouveau petit jeune signe son premier contrat professionnel. Il s'agit de Nathan Kassian-Kondo, défenseur de 17 ans, pensionnaire du centre de formation depuis 2024. Il s'est engagé avec Saint-Étienne jusqu'en 2029. Allez, on passe maintenant à la météo. À quoi s'attendre aujourd'hui et cette semaine? Eh bien, il va encore faire beau aujourd'hui, hein, malgré, vous le voyez, des nuages ce matin. Il devrait y avoir de plus en plus d'éclaircies au cours de la journée. On devrait en tout cas, au niveau des températures, donc atteindre les 26 degrés pour les maxi à Firminy, 26 également à Saint-Étienne et à Saint-Galmier, 27 degrés à Feurs, à Saint-Chamond et à Riva, 28 degrés à Montbrison, 29 degrés du côté de Bourg-Carental et jusqu'à 30 degrés annoncés à Saint-Pierre-de-Beuf pour ce qui est du reste de la semaine. Eh bien, ça s'annonce une nouvelle fois très chaud avec des températures qui pourraient dépasser les 35 degrés pour les maxis et ce toute la semaine. 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
2: Merci beaucoup Valentin, qui sera de retour dans une demi-heure maintenant pour les infos à 9h30, l'actu en une minute. Bon lundi, que nous poursuivons avec le retour de tous les hits de la Loire. Je vous ai préparé les Fugees en sélection Gold Active et Adèle maintenant, c'est Someone Like You.

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extrait de leur album The Score, sélection Gold Active avec les Fugees et Killing Me Softly. Tout va bien, c'est lundi matin, on profite de ce début de semaine et on parle idées sorties dans le cadre de festivités qui vous accompagne à Rouen ce soir. Il m'a préparé les lunettes de soleil et votre meilleure tête impassible, puisque entre 19h et 20h30, il y a une soirée poker qui est proposée par l'équipe d'animation de Rouen Plage. Amateur ou confirmé, venez vous affronter à la cool le temps d'une soirée.

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0: On est bien sur Active, la radio de la Loire. Bon lundi avec Pierre Demar et je pense à vous. Dans une dizaine de minutes, on aura l'actu télé et on retrouve maintenant l'actu en une minute et la météo avec Valentin Barthévian. Rebonjour Valentin.
1: Rebonjour Jérôme, bonjour à tous. À la une, les feux de forêt de Gironde se font ressentir jusqu'à chez nous dans la Loire. Hier par exemple, vous avez pu voir un peu de traînée de fumée dans le bassin stéphanois. Conséquence, la qualité de l'air se dégrade avec une pollution aux particules fines. En parlant de feux de forêt en Gironde, la situation a été globalement stable au cours de cette cinquième nuit de combat. C'est ce qu'a annoncé la préfecture. Dans le reste de l'actualité, cette petite polémique dans le monde du basket ligérien. Alors qu'on vous en parlait sur Active, le club d'élite 2 du SCAB a été récemment rebaptisé SCAB Saint-Etienne Métropole. Mais pourtant, sur le calendrier de la NNB, il apparaît sous le simple nom de Saint-Etienne. Pour le maire de Saint-Chamond, Axel Dugas, c'est inacceptable. Rayonner ne signifie pas effacer son histoire et ses racines, écrit-il sur Facebook, rappelant que le club est né de l'union de Saint-Chamond et d'Andrézieux. On vous a mis plus d'infos sur activeradio.com. En sport, c'était une très grosse et belle bataille hier. Et c'est le néerlandais Mathieu Van Der Poel qui l'a remporté. À Paris, il a terminé en tête de la 21e et dernière étape du Tour de France sur les Champs-Élysées. C'est le Slovène Tadej Pogacar qui remporte lui son 5e sacre sur le Tour de France. À noter qu'après 1926 et 1999, c'est la 3e édition sans victoire française sur la grande boucle. Et puis en foot, les Verts ont entamé vendredi leur stage à Divonne-les-Bains. Cette semaine, le programme, c'est 2 matchs amicaux de préparation contre d'abord le club suisse du FC Lausanne Sport. Ce sera mercredi. À noter que les Suisses ont déjà repris leur championnat, ce qui pourrait avoir un impact sur la présence des cadres. Et puis un autre match amical est prévu contre Venise. Ce sera samedi. Allez, on passe maintenant à la météo. Il fait encore chaud aujourd'hui, même si on a encore quelques nuages ce matin. On devrait avoir de plus en plus d'éclaircies au cours de la journée. On devrait atteindre les 26 degrés pour les maxis à Firminy, dans l'Ondaine, 26 à Saint-Thé et à Saint-Galmier, 27 degrés à Feur, 27 également à Saint-Chamond ou encore du côté de Riva, 28 à Montbrison, 29 à Bourg-Carvental dans le sud du département et jusqu'à 30 degrés attendus à Saint-Pierre-de-Beuve pour ce qui est du reste de la semaine. Ça s'annonce une nouvelle fois très chaud avec des températures qui pourraient à certains endroits dépasser les 35 degrés pour les maxis.
0: Merci beaucoup Valentin, qu'on retrouvera bien évidemment tout à l'heure pour le retour des infos à 10h sur Active. Retour de tous les hits de la Loire maintenant avec Tame Impala, c'est Dracula.

0: Joseph Kamel et Julien Doré, c'était beau sur Active, la radio de la Loire. On continue ce lundi matin et dans une petite dizaine de minutes, nous retrouverons notre petite info en plus qui sera un chiffre du jour. Aujourd'hui, 71% d'entre vous font ça l'été. Je vous dis tout dans quelques instants. On écoutera Manon Lisa, le petit pêcheur, Omi Cheerleader et puis on retrouve maintenant l'essentiel de l'actu télé avec Valentin Barthévian. Bonjour.
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2: Bonjour Jérôme, bonjour à tous. Eh bien, on commence par les audiences. C'est France 2 qui termine en tête des audiences hier soir avec la comédie inédite Heureux Gagnant. Vous étiez 2 460 000. TF1 est deuxième avec le film Super Condriac avec Cadmera de Danny Boone qui a regroupé un peu plus de 2 millions de téléspectateurs. Et puis c'est M6 qui prend la troisième place sur le podium avec un numéro inédit de Capital qui a intéressé 1 560 000 curieux. On passe maintenant aux dernières actualités du petit écran. D'abord, si vous aimez la série Face à Face sur France 3, eh bien Claire Borotra a laissé la porte ouverte à une suite malgré l'annonce de l'arrêt de la série. En tout cas, contrairement aux séries César Wagner ou encore A Priori qui ont eu la même sentence, eh bien la fiction policière devrait se conclure par un téléfilm final dont le tournage a débuté à la fin du mois de juin à Strasbourg. Le producteur a assuré que cette enquête lèverait les principales zones d'ombre laissées par les derniers épisodes. Et puis, si vous avez suivi la Coupe du Monde de football sur M6, c'est peut-être une voix qui vous a marqué, celle du commentateur Julien Brun. Eh bien, on peut être au sommet et finalement très vite redescendre, puisque le journaliste sportif a avoué qu'il n'avait aucun projet télé pour la suite de la saison. Invité de l'émission du Média Foot Capté, je ne peux pas forcer les gens à m'embaucher. Voici ce qu'il a déclaré alors qu'il sort de 15 matchs de la plus belle des compétitions aux côtés notamment de Samuel Umtiti. Voilà les principales actus du petit écran. Ce soir, qu'est-ce qu'on regarde à la télé? Bien sûr, TF1, c'est les vacances et ça tombe bien puisqu'on va pouvoir regarder Camping Paradis. Sur France 2, on continue avec la série dramatique Enquête au Paradis. Sur France 3, on nous propose la comédie Les Compères. Sur France 4, c'est Les Archives Secrètes des Phénix. Si vous zappez sur France 5, vous tomberez sur Sale Temps pour la planète. Zoom sur la Normandie, là où la terre recule. Et puis sur M6, on va jouer un petit peu avec la roue de la fortune spéciale célébrité.

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1: Véritable poète Manon Lisa et le petit pêcheur sur Active. J'espère que votre début de semaine se passe bien. Nous ici, on fait un petit détour par notre petite info. En plus, c'est une petite insolite et je vous avais dit que nous parlerions de 71% qui est notre chiffre du jour. Alors c'est quoi? Eh bien 71% des Ligériens font des barbecues l'été, que ce soit en famille ou entre amis. D'ailleurs, j'en ai fait un ce week-end. Mais alors, j'ai trouvé un autre chiffre qui est très surprenant. 46% d'entre vous mangent ce repas uniquement avec les doigts et les leurs, je précise, sinon c'est cracra.
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1: À 10h, les infos seront de retour sur Active et avant 10h, Soprano avec DJ.
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0: On continue notre début de semaine, notre lundi d'été sur Active à 10h avec lui de Gims et Parisienne. Avant de retrouver la météo, c'est Valentin Barthévian qui est de retour pour les infos à 10h. Bonjour Valentin.
1: Bonjour Jérôme et bonjour à tous. À la une, cette petite polémique dans le monde du basket ligérien. Alors qu'on vous en avait parlé sur Active, le club d'élite 2 du SCAB a été récemment rebaptisé SCAB Saint-Etienne Métropole. Mais pourtant, sur le calendrier de la Ligue Nationale du Basket, eh bien, il apparaît sous le simple nom de Saint-Etienne. Pour le maire de Saint-Chamond, Axel Dugas, c'est inacceptable. Rayonner ne signifie pas effacer son histoire et ses racines, écrit-il sur Facebook. Rappelons que le club est né de l'union de Saint-Chamond et d'Andrézieux. À défaut d'une régularisation rapide, nous prendrons les décisions qui s'imposent, prévient-il. On vous a mis plus d'infos sur activeradio.com. Toujours en sport, c'est une très grosse bataille et c'est le néerlandais Mathieu Van Der Poel qui l'a remporté hier à Paris. Il a terminé en tête de la 21e et dernière étape du Tour de France sur les Champs-Élysées. C'est le Slovène Tadej Pogacar qui remporte lui son 5e sacre sur le Tour de France. À noter qu'après 1926 et 1999, eh bien c'est la 3e édition sans victoire française sur la grande boucle. Dans le reste de l'actualité, les feux de forêt de Gironde se font ressentir jusqu'à chez nous. Hier, par exemple, vous avez pu voir un peu de traînée de fumée dans le bassin stéphanois. Conséquence, la qualité de l'air est dégradée avec une pollution aux particules fines. En parlant de feux de forêt en Gironde, la situation a été globalement stable au cours de cette 5e nuit de combat. C'est ce qu'a annoncé la préfecture. Eux préparent déjà les actions de la rentrée. Pas très festival pour les syndicats ligériens, accompagnés de divers collectifs. Ils se sont réunis la semaine dernière en prévision de nouvelles actions à mener pour la rentrée. Déjà 7 collectifs qui ont signé pour impulser des initiatives dans la Loire. On écoute Claire Flatter, représentante de l'association du Mouvement de la Paix, un sujet qui s'est invité dans ces discussions ces derniers temps.
2: Pour combattre le réarmement, il va y avoir le budget en novembre-décembre. Nous, nous voulons faire d'autres propositions pour que ça soit le social, les services publics, la culture qui voit cet argent lui arriver et non pas des milliards qui aillent dans les poches des fabricants d'armes et qui finalement ne vont pas servir grand-chose au peuple français. C'est un travail ensemble, exactement comme à l'international, bien au point de vue local aussi. C'est avoir plein d'associations, de syndicats qui travaillent ensemble.
1: Des propos recueillis par Juliette Bouilleul. Et puis avis aux automobilistes cette fois. Attention, il y a encore quelques chantiers et quelques fermetures sur les routes cette semaine. Par exemple, les trois prochaines nuits, Vinci Autoroute va procéder à des travaux de fauchage au niveau des échangeurs de Feurs et de Montbrison sur l'A72. Alors concrètement, cette nuit de 21h à 6h, ce sera l'échangeur de Feurs, le numéro 6 qui sera concerné. Et puis les nuits de mardi et de mercredi, ce sera autour de l'échangeur numéro 7, celui de Montbrison, d'être fermé. Et puis une autre info utile concernant les fermetures de route, mercredi dans le secteur de Londaine. Attention, puisque la RN88 sera fermée à Firminy dans le sens Firminy-le-Puy, non pas pour un chantier, mais pour une reconstitution d'accident. La fermeture aura lieu après l'échangeur numéro 34, Firminy-Chazot, de 10h à midi.
0: Merci Valentin, on enchaîne avec la météo. C'est quoi la tendance pour ce début de semaine?
1: Il va encore faire chaud, même si on a encore pas mal de nuages ce matin. On devrait atteindre les 26 degrés pour les maxis à Firminy cet après-midi. Ça devrait s'éclaircir un peu partout dans la Loire, 26 également à Saint-Thé et à Saint-Galmier, 27 degrés à Feurs, à Saint-Chamond ou encore du côté de Riva, 28 degrés à Montbrison, 29 degrés attendus à Bourg-Argental dans le sud du département et jusqu'à 30 degrés à Saint-Pierre-de-Beuve. Pour ce qui est du reste de la semaine, eh bien, je vous l'annonce, ça s'annonce encore très chaud avec des températures qui pourraient dépasser les 33, 34, voire même les 35 degrés pour les maxis. Ce sera comme ça toute la semaine.
0: Merci beaucoup Valentin et on se retrouve tout à l'heure. Nous c'est parti pour une nouvelle heure pour votre début de semaine sur Active, la radio de la Loire et Gims avec Parisienne.

Dua Lipa avec Don't Start Now sur Active. Bon lundi. Oui, je vous rappelle le jour de la semaine. C'est vrai que lorsqu'on est en vacances, entre les apéros avec modération avec les copains, les barbecues, on est un petit peu perdu dans notre agenda. Donc très très bon lundi. Et pendant qu'on est en train de discuter ensemble, n'hésitez pas à aller faire un petit tour sur nos réseaux sociaux Active et connectés avec vous. 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

Où que vous soyez, quoi que vous fassiez, merci de passer votre début de semaine avec Active, la radio de la Loire. C'était Adèle Castillon avec En Boucle. Adèle Castillon qui a participé avec Squeezie au match filles-garçons. Qui fera le meilleur hit de l'été? Et si vous êtes véritablement passé à côté, je vous fais

un petit récapitulatif. Squeezie, en fait, a refait un concept de vidéo YouTube d'il y a 7 ans. 3 jours pour faire un hit avec 2 équipes, une équipe de garçons, une équipe de filles. Et à ce jour, on peut dire que la team d'Adèle Castillon, Léna Situation, Jane et Eva gagnent ce match avec leur single All My Life, visionné plus de 2,8 millions de fois, alors que la team Squeezie est à 2.

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À l'instant, c'était M. Pokora avec Les Planètes. M. Pokora qui s'est allé à quelques confidences sur sa vie amoureuse et notamment la rencontre avec sa chérie depuis 2017, Christina Milian. Une rencontre qui s'est faite dans un restaurant à Saint-Tropez. Et c'est grâce à un restaurateur que les deux se sont mis ensemble. Et M. Pokora qui a ajouté, ce n'était pas un coup de foudre, mais un véritable coup de tonnerre. C'est trop mignon. Allez, on reste ensemble et on profite de notre lundi avec tous les hits de la Loire. Avant 11h, voici Indochine et Alice et June.

De Rouen à Saint-Étienne, vous venez d'écouter le hit de Louane, c'était Conduire sur Active. On fait un petit détour par vos idées sorties, ça fait toujours du bien. Et ce vendredi jusqu'à dimanche, le Forestival est de retour à Trélin pour sa 20e édition. Au programme de ces 3 jours, Big Flo Oli, Suzanne, Mickey 3D, pas mal de concerts. Il y aura aussi Alpha Blondie, entre autres. 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

0: en mode été avec One Track Mind sur Active.
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Vianney avec Beau Papa sur Active, la radio de la Loire. On découvre notre petite info en plus. Et si vous n'avez pas encore préparé votre valise parce que vous n'avez pas démarré vos vacances, eh bien je vous ai trouvé un petit classement, celui des objets qu'on met en priorité dans notre valise. En 5, obligatoire, le maillot de bain. En 4, le chargeur de téléphone. En 3, les lunettes de soleil. En 2, les vêtements légers, hein, style les shorts ou bien encore nos hauts d'été. Et l'objet que vous mettez en premier dans votre valise dans la Loire, c'est la brosse à dents. Comme quoi, la laine, c'est pas que...

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0: On continue de passer la pause déj ensemble sur Active, la radio de la Loire, midi, Offenbach, Star Sailor, côté Hit Fort to the Floor. 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Les titres développés à midi 10, ils arrivent dans un instant, mais tout de suite, Valentin Barthévion est là pour parler de la météo. Alors ça donne quoi pour cet après-midi?
1: Ouais, bah, il va encore faire chaud hein, cet après-midi, malgré quelques tout petits nuages qu'on a pu notamment avoir ce matin. Ça va s'éclaircir, hein. On devrait atteindre les 26 degrés pour les maxis dans l'Ondaine à Firminy, 26 également à Saint-Thé et à Saint-Galmier, 27 degrés à Feur, 27 degrés à Saint-Chamond, 27 également si vous habitez du côté de Riva, 28 à Montbrison, 29 à Bourg-Carventel et jusqu'à 30 degrés attendus du côté de Saint-Pierre-de-Beuf. Pour ce qui est du reste de la semaine, ça s'annonce une nouvelle fois très chaud avec des températures qui pourraient dépasser les 33, 34, voire même les 35 degrés pour les maxis.
0: Et Valentin, les infos arrivent à midi 10, on va parler de quoi dans quelques minutes?
1: À la une, un enfant de 14 ou 15 ans n'a rien à faire seul dans les rues après 22h. Voici les mots du maire de Villars, Jordan Da Silva. La ville a pris deux arrêtés pour lutter contre les rassemblements troublant l'ordre public, dont un couvre-feu pour les mineurs de moins de 16 ans. Dans l'actualité également, petite polémique dans le monde du basket ligérien. Le club du SCAB a été récemment rebaptisé SCAB Saint-Etienne Métropole, mais pourtant, sur le calendrier de la NNB, il apparaît sous le simple nom de Saint-Etienne. Et ça agace certaines personnes. Et puis, Tadej Pogacar remporte son 5e sacre sur le Tour de France. À noter qu'après 1926 et 1999, eh bien c'est la 3e édition sans victoire française sur la grande boucle.
0: Merci Valentin et on se retrouve dans quelques instants sur Active à midi 10. Offenbach Star Sailor, le retour des hits, c'est maintenant avec Fort.

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0: Sef Dalisa et Pablo Vittar sur Active, la radio de la Loire. C'était À la baille. Dans un instant, Moziman Skip the Use Ghost et on retrouve Valentin Barthévian pour l'actu, le flash de midi 10. Rebonjour Valentin.
1: Rebonjour Jérôme, bonjour à tous. À la une, un enfant de 14 ou 15 ans n'a rien à faire seul dans les rues après 22h. Voici les mots du maire de Villars, Jordan Da Silva. Après Saint-Chamond, c'est la ville de Villars qui a donc pris des arrêtés pour lutter contre les rassemblements qui troublent l'ordre public depuis vendredi et jusqu'au 15 octobre. Les rassemblements troublant l'ordre public entre 22h et 6h sont interdits sur plusieurs sites de la commune identifiés comme particulièrement sensibles. Un couvre-feu a également été mis en place pour les mineurs de moins de 16 ans non accompagnés durant les mêmes horaires et sur l'ensemble de la ville. On vous a mis toutes les infos sur activeradio.com. On continue avec cette petite polémique dans le monde du basket ligérien. Alors qu'on vous en parlait sur Active, le club d'élite 2 du SCAB a été récemment rebaptisé SCAB Saint-Etienne Métropole. Mais pourtant, sur le calendrier de la Ligue Nationale de Basket, il apparaît sous le simple nom de Saint-Etienne. Pour le maire de Saint-Chamond, Axel Dugas, eh bien c'est inacceptable. Rayonner ne signifie pas effacer son histoire et ses racines, écrit-il sur Facebook, rappelant que le club est né de l'union de Saint-Chamond et d'Andrézieux. À défaut d'une régularisation rapide, nous prendrons les décisions qui s'imposent, prévient le maire Axel Dugas. Toujours en sport, c'est une très grosse bataille et c'est le néerlandais Mathieu Van Der Poel qui l'a remporté hier à Paris. Il a terminé en tête de la 21e et dernière étape du Tour de France sur les Champs-Élysées. C'est le Slovène Tadej Pogacar qui remporte lui son 5e sacre sur le Tour de France. À noter qu'après 1926 et 99, c'est la 3e édition sans victoire française sur la grande boucle. Dans le reste de l'actualité, les feux de forêt de Gironde se font ressentir jusqu'à chez nous. Hier, par exemple, vous avez pu voir un peu de traînée de fumée dans le bassin stéphanois. Conséquence, la qualité de l'air est dégradée avec une pollution aux particules fines. Eux préparent déjà les actions de la rentrée. Pas de trêve estivale pour les syndicats ligériens. Accompagnés de divers collectifs, ils se sont réunis la semaine dernière en prévision de nouvelles actions à mener pour la rentrée. Déjà, 7 collectifs sont signataires pour impulser des initiatives dans la Loire. On écoute Claire Flatter, représentante de l'association du Mouvement de la Paix, un sujet qui s'est invité dans ses discussions ces derniers temps. Écoutez-la.
2: Pour combattre le réarmement, il va y avoir le budget en novembre-décembre. Nous, nous voulons faire d'autres propositions pour que ça soit le social, les services publics, la culture qui voit cet argent lui arriver et non pas des milliards qui aillent dans les poches des fabricants d'armes et qui finalement ne vont pas servir grand-chose au peuple français. C'est un travail ensemble, exactement comme à l'international, il y a au point de vue local aussi, c'est avoir plein d'associations, de syndicats qui travaillent ensemble.
1: Un des propos recueillis par Juliette Bouillol. Et puis, avis aux automobilistes cette fois-ci. Attention, il y a encore quelques chantiers, quelques fermetures sur les routes cette semaine. Par exemple, les 3 prochaines nuits, Vinci Autoroute va procéder à des travaux de fauchage au niveau des échangeurs de Feurs et de Montbrison sur la 72. Cette nuit, de 21h à 6h, ce sera concrètement l'échangeur de Feurs, le numéro 6 qui sera concerné. Et puis, les nuits de mardi et mercredi, ce sera au tour de l'échangeur numéro 7 de Montbrison d'être fermé. Autre info utile concernant les fermetures, mercredi, dans le secteur de Londres, la RN88 sera fermée dans le sens Firmini-le-Puy à Firmini pour une reconstitution d'accident. La fermeture aura lieu après l'échangeur numéro 34 Firmini-Chazeau de 10h à midi.
0: Merci beaucoup Valentin. De mon côté, je vous retrouve demain à partir de 7h sur Active. Je vous laisse passer une bonne après-midi accompagné par tous les hits de la Loire et Moziman Skip the Use. Maintenant, c'est Ghost. Ciao.

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0: Active, il est 16h. Bel été tout le monde, bel après-midi. Avec tous les hits de la Loire, on va écouter Offenbach et Star Sailor dans un instant. Et le Montpellierain Carbone à retrouver aussi juste après la météo. Avant ça, les infos, l'actu en deux minutes avec Anthony Perel à 16h. Salut Anthony.
1: Salut Laurent, salut à tous. À la une, après Saint-Chamond, Villars impose un couvre-feu pour les mineurs. Un enfant de 14 ou 15 ans n'a rien à faire seul dans les rues après 22h. Ce sont les mots du maire Jordan Da Silva. L'élu a pris des arrêtés pour lutter contre les troubles à l'ordre public la nuit. Depuis vendredi dernier et jusqu'au 15 octobre inclus, les rassemblements de 22h à 6h le lendemain sont interdits sur plusieurs secteurs de la commune. Les ados de moins de 16 ans ne devront pas être seuls durant cette période. Dans l'actu également, cette fin tragique. L'info est rapportée par nos confrères du Progrès. La quinquagénaire qui avait tenté de s'immoler par le feu vendredi dernier est décédée. La scène s'était déroulée à La Talaudière, d'abord transportée dans un état grave dans un établissement spécialisé pour les grands brûlés. L'habitante de Saint-Christon-en-Jarret n'a pas pu être sauvée. L'enquête se poursuit pour tenter de faire toute la lumière sur cette affaire. Dans le reste de l'actualité, en Gironde, le feu est stabilisé mais pas fixé. C'est ce qu'a annoncé Laurent Nouniez en début d'après-midi. Cela ne veut pas dire que l'incendie est éteint, mais il n'a pas progressé durant la nuit dernière. Emmanuel Macron va se rendre sur place alors que 200 000 personnes ont été évacuées et plus de 42 000 hectares sont partis en fumée. La journée est décisive puisqu'une nouvelle vague de chaleur arrive sous peu en France. Les feux du sud-ouest qui se font sentir jusque chez nous à cause du vent qui pousse les fumées. Conséquence, la qualité de l'air est dégradée avec une pollution en particules fines. Et puis on vous parlait il y a quelques secondes d'une canicule imminente. La Loire sera concernée. L'épisode chez nous devrait débuter mercredi. La barre des 40 degrés pourrait être atteinte dans le Pilat rhodanien selon Météo France. S'il n'avait pas commis d'infraction devant les policiers, il aurait peut-être encore réussi à éviter la prison. Samedi vers 20h, les forces de l'ordre ont aperçu une voiture qui dégageait un peu de fumée rue de la Monta à Saint-Thé. En plus de ça, le chauffeur, un homme de 27 ans, venait de griller un feu rouge et il roulait sur la voie des bus. Interpellé, il sentait fortement l'alcool. Passé au fichier, il faisait l'objet d'un mandat d'arrêt pour violence aggravée. Il a été directement incarcéré à la prison de La Talaudière. Et puis avis aux automobilistes, prudence, il y a encore quelques fermetures cette semaine. Les trois prochaines nuits, Vinci Autoroute va procéder à des travaux de fauchage au niveau de l'échangeur de Feur et de Montbrison sur la 72. Alors cette nuit, de 21h à 6h, ce sera l'échangeur de Feur qui sera concerné. Et puis la nuit de mardi à mercredi, c'est au tour de l'échangeur 17 de Montbrison d'être fermé.
0: Eh bien merci Anthony, on passe à la météo maintenant et on doit s'attendre dès ce soir à une nuit un peu moins fraîche que ces derniers jours. 16 à 17 degrés au plus bas avant une journée largement ensoleillée, assez chaude demain avec de 33 à 35 degrés attendu au plus fort de la journée, ce qui préfigure une nouvelle vague de canicule qui est annoncée dès mercredi par Météo France. Courage.

0: Montpellierin Carbone sur Active, c'était Ne me quitte pas sur la radio de la Loire. Non, on vous quitte pas, on reste avec vous tout au long de l'été ici sur Active avec plein de bons plans, plein d'idées sorties à faire dans la Loire pour profiter de l'été, peut-être les vacances pour vous si vous avez la chance d'y être. Pour les autres, bon courage dans tous les cas, il y a de quoi sortir dans le 42 et un petit peu au-delà d'ailleurs. On vous emmène un peu partout dans la région avec les activités de l'été, elles sont toutes sur activeradio.com. Oui, activité de l'été sur activeradio.com. À vous de cliquer sur le site de la radio pour retrouver les idées un petit peu culturelles. Il y a les idées un peu plus sportives pour aller crapahuter un petit peu dans le 42. Il y a les idées pour apprendre des choses, pour faire la fête aussi. Tout est sur le site de la radio et l'appli avec le téléphone à installer pendant qu'on écoute Naïka pour la suite. Naïka, c'est One Track Mind. Il y aura aussi Marguerite dans le prochain quart d'heure. Et la Minute Culture, on va parler d'orages. Oui, parce que les orages en ce moment, ça rythme notre été entre les orages et la canicule. Est-ce qu'on est vraiment à l'abri des orages dans un avion ou dans une voiture? Ça, c'est une bonne question. On va tenter d'y répondre dans un petit quart d'heure.
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1: Allez, c'est l'heure d'apprendre des choses sur Active. Et aujourd'hui, on va répondre à une question qui revient souvent quand le ciel devient noir et que l'orage gronde. Est-ce qu'on est vraiment en sécurité dans une voiture ou dans un avion quand la foudre tombe? Spoiler alerte, la réponse est oui. Oui, pourquoi? Parce que c'est pas parce que les pneus de la voiture sont en caoutchouc, hein, contrairement à une idée reçue. En réalité, c'est la structure métallique du véhicule, que ce soit la voiture ou l'avion, qui joue le rôle de protection. Quand la foudre frappe une voiture, le courant électrique circule principalement sur la carrosserie extérieure avant de rejoindre le sol. L'intérieur de l'habitacle est donc protégé. C'est ce qu'on appelle l'effet cage de Faraday, à une seule condition, bien sûr, c'est de garder les vitres fermées et d'éviter de toucher des parties métalliques qui, elles, seraient reliées à l'extérieur. Dans un avion, c'est exactement le même principe. Même si ça semble impressionnant, les avions sont conçus pour supporter la foudre. La décharge circule autour de la carlingue sans traverser l'habitacle et les appareils électroniques y sont protégés. D'ailleurs, un avion de ligne est frappé par la foudre assez régulièrement pendant un trajet. Pas besoin de paniquer, hein, plusieurs fois par an. Les avions de ligne sont bombardés par la foudre sans que ça représente un danger pour les passagers. La prochaine fois qu'un orage éclate, en tout cas pendant un trajet, pas besoin de paniquer. Le plus gros risque, c'est souvent de ne plus voir grand-chose à travers le pare-brise ou de se prendre un ou deux grêlons sur la carlingue. Oui, parce que ça peut fissurer le pare-brise et ça peut être assez dangereux. On en a vécu assez récemment dans la Loire. Bon courage d'ailleurs si vous avez été touché. En tout cas, voilà la Minute Culture sur Active, toujours là pour éclairer vos connaissances, même quand les éclairs sont de sortie. Voici Ava Max.

Justin Timberlake sur Active. C'était Can't Stop the Feeling sur la radio de la Loire. 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Le son, c'est DJ sur Active. Ça arrive avec AD dans le prochain quart d'heure. Bel été.

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1: 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C'était Tout savoir sur la radio du 42. 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Profitez-en pendant qu'on écoute Carole G et Nicki Minaj. Voici tout ça pour rejoindre les 17h avant les infos.
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0: Active, il est 17h. Belle fin de journée avec Nicky Jam pour la suite et Bad Bunny dans le drive Active de l'été. C'est Laurent. Et le retour des hits dans un instant avec le casse-tête aussi. La météo avant ça et les infos à 17h. L'actu en 2 minutes avec Anthony Perel. Salut Anthony.
1: Salut Laurent, salut à tous. À la une, après Saint-Chamond et Villars, la Talaudière impose à son tour un couvre-feu pour les mineurs. Un enfant de 14 ou 15 ans n'a rien à faire seul dans les rues après 22h. Ces mots sont ceux du maire de Villars, Jordan Da Silva. Son homologue talaudiéroise, Annie Dominicilli, va dans le même sens. Vivre ensemble, c'est respecter certaines règles. Les deux élus ont pris des arrêtés pour lutter contre les troubles à l'ordre public la nuit. Jusqu'au 15 octobre pour Villars, jusqu'au 30 septembre pour la Talaudière. Les rassemblements la nuit sont interdits. Les ados de moins de 16 ans ne devront pas être seuls dehors durant cette période. Dans l'actu également, cette fin tragique, l'info est rapportée par le Progrès. La quinquagénaire qui avait tenté de s'immoler par le feu vendredi dernier est décédée. La scène s'était déroulée à la Talaudière. D'abord transportée dans un état grave dans un établissement spécialisé pour les grands brûlés, cette habitante de Saint-Christou-en-Jarret n'a pas pu être sauvée. L'enquête se poursuit pour tenter de faire toute la lumière sur ce dossier. Dans le reste de l'actu, en Gironde, le feu est stabilisé mais pas fixé. C'est ce qu'a annoncé Laurent Nunez en début d'après-midi. Cela ne veut pas dire que l'incendie est éteint, mais qu'il n'a pas progressé durant la nuit. Emmanuel Macron va se rendre sur place alors que 200 000 personnes ont été évacuées et plus de 42 000 hectares sont partis en fumée. La journée est décisive puisqu'une nouvelle vague de chaleur arrive en France. Les feux du sud-ouest qui se font sentir jusque chez nous à cause du vent qui pousse les fumées. Conséquence, la qualité de l'air est dégradée avec une pollution aux particules fines. Et on vous parlait il y a quelques secondes d'une canicule, une nouvelle imminente. La Loire sera concernée. L'épisode chez nous devrait débuter mercredi. La barre des 40 degrés pourrait être atteinte dans le Pilar rhodanien selon Météo France. S'il n'avait pas commis d'infraction devant les policiers, il aurait peut-être encore réussi à éviter la prison. Samedi vers 20h, les forces de l'ordre ont aperçu une voiture qui dégageait un peu de fumée rue de la Manta à Saint-Thé. En plus de cela, le chauffard, un homme de 27 ans, circulait sur un couloir dédié au bus et venait de griller un feu rouge. Interpellé, il sentait fortement l'alcool. Passé au fichier, il faisait déjà l'objet d'un arrêt pour violence aggravée. Il a été directement incarcéré du côté de la Talaudière. Et puis avis aux autres automobilistes, prudence, il y a encore quelques chantiers et quelques fermetures sur les routes cette semaine. Les trois prochaines nuits, notamment Vinci Autoroute va procéder à des travaux de fauchage au niveau des échangeurs de Feur et Montbrison sur la 72. Et pour cette nuit, de 21h à 6h, ce sera l'échangeur de Feur qui restera fermé.
0: Eh ben merci Anthony, on passe à la météo. On doit s'attendre dès ce soir à une nuit un petit peu moins fraîche que ces derniers jours. 16 à 17 degrés au plus bas avant une journée largement ensoleillée et assez chaude hein, demain avec 33 à 35 degrés au plus fort de la journée, ce qui préfigure de la nouvelle vague de canicule qui est annoncée dès mercredi dans la Loire par Météo France. Par avance, courage. Là, on y retourne avec Bad Bunny avant le casse-tête. Voici Nueva Yol.

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1: Et comme tous les soirs, même pendant les vacances, on vous fait réfléchir avec le casse-tête du Drive Active. Une énigme à résoudre en 15 minutes, faut pas tricher. On se concentre, c'est parti pour l'énigme de ce lundi soir. Trois voleurs ont réussi à s'introduire dans une banque. Une semaine plus tard, ils sont condamnés à la même peine. Et pourtant, un seul homme ira en prison. Pourquoi ? Un seul homme va aller en prison alors qu'ils sont tous condamnés à la même peine. Ces trois voleurs qui ont réussi à s'introduire dans une banque, qui ont été arrêtés une semaine après les méfaits. Ils sont arrêtés, ils sont condamnés à la même peine. Pourtant, un seul homme va aller en prison. Pourquoi ? La réponse, c'est après Mauvais Joe. On va écouter Pilé sur Active. Le Drive revient dans deux minutes.
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Comme tous les soirs, on vous fait bûcher sur le chemin du retour à la maison ou pendant les vacances. C'est un peu passeport vacances, là, le casse-tête du Drive Active. Je vous parlais de ces trois voleurs qui ont réussi à s'introduire dans une banque. Une semaine plus tard, ils sont arrêtés et condamnés à la même peine. Pourtant, un seul homme ira en prison. Pourquoi ? Non, Tony Perel, les deux autres n'ont pas soudoyé le juge. Ils sont condamnés à la même peine. Un seul homme ira en prison. Pourquoi ? Parce qu'il n'y a qu'un homme parmi ces trois voleurs. Un homme et deux femmes, un voleur et deux voleuses forment ce trio de choc qui était arrêté après avoir cambriolé cette banque. Bravo si vous aviez la bonne logique. Le casse-tête du Drive Active, c'est tous les soirs dans le Drive Active, évidemment. Dans un instant, c'est les infos. Mais avant ça, voici Milky.

0: Slimane sur Active, c'était la recette. Dans un instant, c'est David Guetta et Usher. Juste après l'actu, en une minute à 17h30, c'est l'heure d'en trouver Anthony Perel pour les infos.
1: Et il y a le couvre-feu désormais instauré dans 3 communes ligériennes. Saint-Chamond, depuis une grosse semaine, on vous en avait parlé. Et plus récemment, Villars et La Talaudière. Les deux maires ont pris des arrêtés pour lutter contre les troubles à l'ordre public la nuit jusqu'au 15 octobre pour Villars, au 30 septembre pour La Talaudière. Les rassemblements la nuit seront interdits. Les ados de moins de 16 ans devront être accompagnés. Plusieurs incendies sont toujours en cours dans le sud de la France, dans les Landes, le Var et la Gironde, où le feu continue de se diriger vers Bordeaux. Emmanuel Macron est attendu dans le sud-ouest, alors que plus de 250 000 personnes ont été évacuées au total dans notre pays. Retour chez nous avec cette petite polémique dans le monde du basket ligérien. Le club d'élite 2, le SCAB, a récemment été rebaptisé le SCAB Saint-Etienne Métropole. Mais pourtant, sur le calendrier de la LNB, il apparaît sous le nom de Saint-Etienne. Pour le maire de Saint-Chamond, Axel Dugast, inacceptable. L'élu rappelle que le club est né de la fusion entre Saint-Chamond et Andrézieux. Et à défaut d'une régularisation rapide, nous prendrons les décisions qui s'imposent, a-t-il prévenu. Et puis, du soleil à Mercure en hausse, c'est le programme pour demain dans la Loire. Alors qu'une nouvelle canicule est annoncée en milieu de semaine, le thermomètre atteindra la barre des 30 degrés ce mardi après-midi. Il pourra faire jusqu'à 35 du côté de Saint-Pierre-de-Beuf.
0: Et ben merci Anthony. Dans un instant, Just Jack Style. Avant de parler médias avec toi, pour l'heure, voici David Guetta et Usher sur la radio de la Loire. On écoute Without You, alors que nous, on est avec vous, hein, tout au long de l'été pour vous accompagner, où que vous soyez, quoi que vous fassiez. Les vacances, le boulot, la voiture, les bouchons, dans tous les cas, on est là sur Active. Montez le son, voici David Guetta.

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0: Juste Jack Style avec John, c'était Turn the Light Off sur Active. On va écouter Bruno Mars juste après l'actu média.
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2: Eh bien, c'est France 2 qui termine en tête des audiences hier soir avec la comédie inédite Heureux Gagnant. Vous étiez 2 460 000. TF1 est deuxième avec le film Super Chondriaque avec Cadmeira et Danny Boone qui a regroupé un peu plus de 2 millions de téléspectateurs. Et puis, c'est M6 qui est troisième sur le podium avec un numéro inédit de Capital qui a intéressé 1 560 000 curieux. Allez, on passe maintenant aux dernières actualités du petit écran. D'abord, si vous aimez la série Face à Face sur France 3, eh bien Claire Borotra a laissé la porte ouverte à une suite, hein, malgré l'annonce de l'arrêt de la série. En tout cas, contrairement aux séries César Wagner ou encore A Priori, qui ont eu le droit à la même sentence, eh bien la fiction policière devrait se conclure par un téléfilm final dont le tournage a débuté à la fin du mois de juin à Strasbourg. Le producteur a assuré que cette enquête livrait les principales zones d'ombre laissées par les derniers épisodes. Et puis, si vous avez suivi la Coupe du Monde de football sur M6, c'est peut-être une voix qui vous a marqué, celle du commentateur Julien Brun. Eh bien, on peut être au sommet finalement, très vite redescendre, puisque le journaliste sportif a avoué qu'il n'avait aucun projet télé pour la suite de la saison. Invité de l'émission du média Foot Capté, je ne peux pas forcer les gens à m'embaucher, voici ce qu'il a déclaré, alors qu'il sort de 15 matchs de la plus belle des compétitions, notamment aux côtés de Samuel Umtiti. Ce soir, qu'est-ce qu'on regarde à la télé? Eh bien, sur TF1, c'est les vacances et ça tombe bien puisqu'on va pouvoir regarder Camping Paradis. Sur France 2, on continue avec la série dramatique Enquête au Paradis. Sur France 3, on nous propose la comédie Les Compères. Sur France 4, c'est les archives secrètes des Phénix. Si vous appelez sur France 5, vous tomberez sur Sale Temps pour la Planète. Zoom sur la Normandie, là où la Terre recule. Et puis sur M6, on va jouer avec La Roue de la Fortune spéciale célébrité.

Bruno Mars sur Active, c'est I Just Might en plein cœur de l'été. Les vacances, peut-être pour vous, les vacances qui sont terminées pour les hommes d'Ian Castro. Toujours du mal à prononcer le nom de ce nouveau coach stéphanois. Les Verts qui sont du côté de Divonne les Bains pour un nouveau stage de préparation. Les Verts qui pour le moment n'ont gagné aucun de leurs matchs amicaux de pré-saison. Et on va en jouer encore deux cette semaine avec le club suisse du FC Lausanne qui évolue en première division suisse. Les Suisses qui ont déjà repris leur championnat d'ailleurs. Cinquième match donc de préparation, ce sera mercredi à 21h et samedi, sixième et dernier match amical avant la reprise de la Ligue 2. Les Verts vont affronter le club italien de Venise qui a tout juste été promu en Série A. La rencontre se jouera samedi à 18h à Thonon en Haute-Savoie. En tout cas, les Verts qui reviendront ensuite dans le Forêt pour reprendre les terrains de la Ligue 2 avec un premier déplacement à Sochaux. Ce sera le 8 août et la première réception à la maison pour la deuxième journée, le vendredi 14 août, avec la réception du Clermont Foot. Voilà le

0: On va écouter Dracula dans le prochain quart d'heure et Anita et Dadju dans le drive actif de l'été.
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0: Anita et Dadju sur Active avec Pedro Sampaio sur la radio de la Loire. On vient d'écouter Dansarina. On va faire la fête ce week-end pour les dernières représentations du grand spectacle History. Ça se passe sur le domaine des Boirons à Saint-Romain-le-Puy. Le spectacle assez grandiose. C'est un peu le Puy du Fou de la Loire, hein, ce spectacle. 1h45 d'histoire du forêt et de la région avec des effets spectaculaires. À la nuit tombée, on s'installe sur les berges de l'étang et on se laisse emporter par le souffle de ce grand spectacle nocturne. Une histoire fantastique avec des cavaliers, des fauconniers, des magiciens, des cracheurs de feu, des danseurs, des comédiens qui surgissent des profondeurs du lac et de la forêt millénaire pour nous offrir un rêve inoubliable, un spectacle magique à voir en famille. Et les toutes dernières représentations, c'est ce jeudi, ce vendredi et ce samedi à partir de 21h30. On vous met toutes les infos dans l'Active Agenda avec toutes les autres idées sorties pour profiter de l'été dans la Loire. 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Allez y faire un petit tour pendant qu'on écoute Louane. Voici Conduire pour nous conduire jusqu'à 18h.
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0: Active, il est 18h. Belle fin de journée, bel été avec Lady Gaga dans un instant et Moziman et Skip the Use. On va écouter le remix de Ghost sur Active. Tout ça avec la météo juste après l'actu en 2 minutes. Les infos à 18h avec Anthony Perel. Salut Anthony.
1: Salut Laurent, salut à tous. À la une, après Saint-Chamond et Villars, la Talaudière impose un couvre-feu pour les mineurs. Un enfant de 14 ou 15 ans n'a rien à faire seul dans les rues après 22h. Ces mots sont ceux du maire de Villars, Jordan Da Silva. Son homologue talaudiroise, Annie Dominicini, va dans le même sens. Vivre ensemble, c'est respecter certaines règles, a-t-elle écrit aujourd'hui. Les deux élus ont pris des arrêtés pour lutter contre les troubles à l'ordre public la nuit, jusqu'au 15 octobre pour Villars, le 30 septembre pour la Talaudière. Concrètement, les rassemblements la nuit sont interdits et les ados de moins de 16 ans ne devront pas être seuls dehors durant cette période. Un trentenaire accusé de viol par des membres de sa famille. L'info est dévoilée par le Pays Rouennais aujourd'hui. Un habitant de Belmont-de-la-Loire est visé par des fillettes d'un cercle proche. Il a été interpellé et placé en détention provisoire. Les faits présumés auraient eu lieu entre 2005 et 2009. Dans le reste de l'actu, en Gironde, le feu est stabilisé mais pas encore fixé. C'est ce qu'a annoncé Laurent Nunez en début d'après-midi. Cela ne veut donc pas dire que l'incendie est éteint, mais il n'a pas progressé durant la nuit dernière. Emmanuel Macron va se rendre sur place d'ici ce soir alors que 200 000 personnes ont été évacuées et plus de 42 000 hectares sont partis en fumée. La journée est décisive puisqu'une nouvelle vague de chaleur arrive en France. Environ 65 pompiers ligériens ont été dépêchés dans le Var, la Gironde et l'Aude. On vous en parlait aussi il y a quelques secondes. Une canicule est imminente et la Loire va être concernée. L'épisode chez nous devrait débuter mercredi. La barre des 40 degrés pourrait être atteinte dans le Pilat rhodanien selon Météo France. S'il n'avait pas commis d'infraction devant les policiers, il aurait peut-être encore réussi à éviter la prison. Samedi vers 20h, les forces de l'ordre ont aperçu une voiture qui dégageait un peu de fumée rue de la Monta à Saint-Thé. En plus de cela, le chauffard, un homme de 27 ans, circulait sur un couloir de bus et venait de griller un feu rouge. Interpellé, il sentait fortement l'alcool. Passé au fichier, il faisait l'objet d'un mandat d'arrêt pour violence aggravée. Il a été directement incarcéré du côté de la prison de la Talaudière. Et puis, avis aux autres automobilistes, prudence. Il y a encore des chantiers et quelques fermetures sur les routes cette semaine. Les trois prochaines nuits, notamment Vinci Autoroute, va procéder à des travaux de fauchage au niveau des échangeurs forésiens sur la 72. Et cette nuit, à partir de 21h jusqu'à 6h demain, ce sera l'échangeur de Feur qui restera fermé.
0: Eh bien merci Anthony, on passe à la météo maintenant et on doit s'attendre dès ce soir à une nuit un peu moins fraîche que ces derniers jours. Ça restera quand même relativement agréable, mais quand même 16 à 17 degrés au plus bas, avant une journée largement ensoleillée et assez chaude demain mardi avec 33 à 35 degrés au plus fort de la journée, ce qui préfigure la nouvelle vague de canicule annoncée dès mercredi dans la Loire d'après Météo France. Courage. Là c'est Moziman et Skip the Use, voici le remix de Ghost.

0: Shakira et Burna Boy sur Active, on va l'écouter l'hymne du mondial. C'était Die Die sur la radio de la Loire. C'est un peu compliqué du côté du SCAB en ce moment. Le Saint-Chamond-Andrézieux Basket qui s'est fait renommer juste avant la trêve estivale. Le SCAB Saint-Étienne Métropole, avec un sponsoring donc de la Métropole. Problème, eh ben, c'est que la Ligue Nationale de Basket affiche le nom de Saint-Étienne désormais sur le calendrier du club, ce qui fait que le SCAB Saint-Chamond-Andrézieux-Boutéon Basket Saint-Étienne Métropole devient Saint-Étienne aux yeux du grand public. Et ça, ça plaît pas au maire de Saint-Chamond, Axel Dugas, qui a écrit à la LNB pour râler. Et c'est normal, le SCAB à la base, c'est l'union de Saint-Chamond et d'Andrézieux. Saint-Étienne n'a rien à voir là-dedans. La Métropole sponsorise, ok, mais c'est pas le club de Saint-Étienne pour autant. On ne renie pas ses racines. Donc le maire de Saint-Chamond, en substance, c'est ce qu'il a écrit à la LNB, à la Ligue Nationale de Basket, qui lui a répondu: on ne met pas le nom des métropoles, on ne peut mettre que le nom d'une ville dans les acronymes. Et donc dans les calendriers, tout ça, dans les documents officiels. Donc on a gardé Saint-Étienne et du coup ça fait râler. Qu'est-ce qui va devenir de tout ça? Quelle va être l'issue de ces crispations politiques, territoriales et marketing? Eh bien on le saura, on l'espère, avant le début du championnat. Le seul club de basket de Saint-Étienne, c'était le CAS, et il n'existe plus. Hein. Allez, dans un instant c'est Gims avec Soleil et puis Imagine Dragons, ça va venir quand on revient.
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0: pour le retour des hits dans le drive de l'été. Pour l'heure, voici l'actu en une minute à 18h30. Les infos, Anthony Perel.
1: Et à la une, le couvre-feu est désormais instauré dans 3 communes du département, Saint-Chamond depuis une grosse semaine et plus récemment Villars et La Talaudière. Les deux maires ont pris des arrêtés pour lutter contre les troubles à l'ordre public la nuit. Cela fonctionnera jusqu'au 15 octobre pour Villars, au 30 septembre pour La Talaudière. Concrètement, les ados de moins de 16 ans ne devront pas se trouver seuls la nuit. Plusieurs incendies sont toujours en cours dans le sud de la France, dans les Landes, le Var ou la Gironde, où le feu continue de se diriger vers Bordeaux. Emmanuel Macron vient d'arriver dans le sud-ouest alors que plus de 250 000 personnes au total ont été évacuées en France. Retour chez nous avec cette petite polémique dans le monde du basket ligérien. Le club d'élite 2, le SCAB, qui a récemment été rebaptisé le SCAB Saint-Étienne Métropole, est pourtant appelé sur le calendrier de la LNB seulement Saint-Étienne. Pour le maire de Saint-Chamond, Axel Dugas, c'est, je cite, inacceptable. L'élu rappelle que le club est à l'origine le fruit de l'union entre Saint-Chamond et Andrézieux. À défaut d'une régularisation rapide, nous prendrons les décisions qui s'imposent, prévient l'élu Couramio. Et puis du soleil, mais un mercure en forte hausse. C'est le programme pour demain dans la Loire et ça va être le début de la canicule qui se profile. Il fera 30 degrés demain, 35 max du côté de Saint-Pierre-de-Beuf et ce sera encore pire mercredi. Prudence donc.
0: Et ben merci Anthony. L'actu revient dans une demi-heure sur Active. En attendant, on va écouter Oria pour la suite des hits et Sia tout de suite. Voici Unstoppable sur la radio de la Loire. Bel été tout le monde. Bon courage à toutes celles et ceux qui sont au boulot là en ce lundi soir.

0: Morgan sur Active et sa soirée mondaine sur la radio de la Loire. Un grand merci. Ouais, je voulais vous dire merci. Merci parce que vous faites d'Active cette année encore la première offre radio. On est premier sur les radios locales. On est devant plein d'autres concurrents. Et ça, c'est grâce à vous quand même. 1h23 d'écoute moyenne d'Active. Ça, c'est quand même plutôt sympa. Vous êtes 136 900 à nous écouter chaque semaine. Donc, 136 900 merci pour cette semaine. Puis on en donnera 136 900 autres la semaine prochaine. Merci d'avoir fait d'Active la première radio locale de la Loire et de Saint-Etienne. Bébé Rexa arrive avec Coldplay aussi dans le prochain quart d'heure. Et le rappel de la Minute Culture, on va parler d'orages. Est-ce que c'est dangereux les orages quand on est dans un avion ou une voiture? Est-ce qu'on risque quelque chose? Eh ben réponse dans 5 minutes.
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1: Eh ouais, la Minute Culture sur Active pour apprendre plein de choses. Et c'est l'heure de répondre à une question qui revient souvent. Quand le ciel devient noir et que l'orage gronde, comme ça a pu être le cas la semaine dernière par exemple, est-ce qu'on est vraiment en sécurité dans la voiture ou dans un avion quand la foudre tombe? Spoiler alerte, la réponse est oui. Et c'est pas parce que les pneus de la voiture sont en caoutchouc ou que l'avion touche pas le sol, hein, contrairement à une idée reçue. Non, c'est bien plus compliqué que ça, en fait. C'est bien plus scientifique. En fait, c'est la structure métallique du véhicule qui joue un rôle de protection. Quand la foudre frappe la voiture, le courant électrique circule principalement sur la carrosserie extérieure avant de rejoindre le sol. L'intérieur de l'habitacle est donc protégé, c'est ce qu'on appelle l'effet cage de Faraday. À une condition, hein, bien sûr, c'est de garder les vitres fermées et d'éviter de toucher les parties métalliques reliées à l'extérieur. Et dans un avion, vous allez me dire, parce que là on touche pas le sol, et ben c'est le même principe quand même. Parce que même si ça peut sembler impressionnant, les avions sont conçus pour supporter la foudre et la décharge circule autour de la carlingue sans traverser l'habitacle. Les appareils électroniques qui sont à l'intérieur sont protégés. D'ailleurs, un avion de ligne est frappé par la foudre en moyenne plusieurs fois par an, sans que ça représente un danger pour les passagers à ce moment-là. Alors la prochaine fois qu'un orage éclate pendant un trajet, pas besoin de paniquer, le plus gros risque c'est souvent de plus voir grand-chose à travers le pare-brise ou de se prendre un ou deux grêlons sur le coin de la tête. Ça c'est... On a pu en savoir quelque chose la semaine dernière. Bon courage d'ailleurs à toutes celles et ceux qui sont dans la post-tempête. Voilà, la Minute Culture sur Active, en tout cas toujours là pour éclairer vos connaissances, même quand les éclairs sont de sortie. Allez, voici Zao et MC Solar. On y retourne avec Comme Caroline dans le Drive Active de l'été. On fera un point sur la météo pas très orageuse d'ailleurs des prochains jours et les infos aussi à 19h.

0: Active, il est 19h. Belle fin de journée, bel été tout le monde avec Jennifer Lopez dans le prochain quart d'heure et d'ici c'est Théodora sur la radio de la Loire. Le retour des hits dans 2 minutes, le temps de faire un point sur la météo juste après l'actu dans la Loire, les infos à 19h avec Anthony Perel. Salut Anthony.
1: Salut Laurent, bonsoir à tous. À la une, après Saint-Chamond et Villars, c'est la Talaudière qui impose au couvre-feu aux mineurs. Une enfant de 14 à 15 ans n'a rien à faire seule dans les rues après 22h. Les mots sont ceux de l'élu de Villars, Jordan Da Silva. Son homologue à la Talaudière, Annie Dominicini, va dans le même sens. Vivre ensemble, c'est respecter certaines règles. Les deux maires ont donc pris des arrêtés pour lutter contre les troubles à l'ordre public durant la nuit. Jusqu'au 15 octobre pour Villars, au 30 septembre pour la Talaudière. Concrètement, les rassemblements à partir d'une certaine heure le soir sont interdits. Et les ados de moins de 16 ans ne doivent plus être seuls dehors durant cette période. Un trentenaire accusé de viol par des membres de sa famille. L'info a été dévoilée par le Pays Rouennais. Un habitant de Belmont-de-la-Loire est actuellement visé par des fillettes d'un cercle proche. Il a été interpellé et placé en détention provisoire. Les faits présumés auraient eu lieu entre 2005 et 2009. Dans le reste de l'actu, en Gironde, le feu est stabilisé mais pas fixé. C'est ce qu'a annoncé Laurent Nunez un peu plus tôt dans l'après-midi. Cela ne veut donc pas dire que l'incendie est éteint, mais qu'il n'a pas progressé durant la nuit. Emmanuel Macron est arrivé sur place alors que 200 000 personnes ont été évacuées. Plus de 42 000 hectares sont partis en fumée. La journée est décisive puisque une nouvelle vague de chaleur arrive bientôt en France. Environ 65 pompiers de notre département ont eux été dépêchés dans le Var, la Gironde et l'Aude. On vous en parlait aussi il y a quelques secondes. Une canicule est imminente et la Loire va être impactée. L'épisode chez nous devrait débuter après-demain et la barre des 40 degrés pourrait quasiment être atteinte du côté du Pilat rhodanien selon Météo France. S'il n'avait pas commis d'infraction devant les policiers, il aurait encore peut-être évité la prison. Samedi vers 20h, les forces de l'ordre ont aperçu une voiture qui dégageait un peu de fumée. C'était rue de la Monta à Saint-Thé. En plus de cela, le chauffard, un homme de 27 ans, circulait sur la voie dédiée au bus et il venait de griller un feu rouge. Interpellé, il sentait l'alcool. Le suspect a donc été passé au niveau des fichiers. Il faisait l'objet d'un mandat d'arrêt pour violence aggravée et il a été directement incarcéré à la prison de la Talaudière. Et puis avis aux autres automobilistes, prudence, il y a encore des chantiers cette semaine sur les routes. Les 3 prochaines nuits, Vinci Autoroute va procéder à des travaux de fauchage. Ce sera au niveau des échangeurs forésiens sur la 72. Et d'ici 2h, maintenant jusqu'à 6h, demain, ce sera l'échangeur de Feur qui restera fermé.
0: Eh ben merci Anthony, on passe à la météo maintenant et on doit s'attendre dès ce soir à une nuit un peu moins fraîche que ces derniers jours. 16 à 17 degrés au plus bas, alors c'est frais mais c'est moins frais que les précédentes nuits. Avant une journée largement ensoleillée demain mardi et assez chaude hein, avec de 33 à 35 degrés au plus fort de la journée, ce qui préfigure la nouvelle vague de canicule annoncée dès mercredi dans la Loire par Météo France. Par avance, courage. Allez, bon début de soirée tout le monde, on y retourne avec tous les hits de la Loire. Dans un instant, c'est Jennifer Lopez et David Guetta, on va écouter Save Me Tonight. Et avant ça, This Is, qui sera ce week-end au Forestival à Trelin. This Is avec Théodora sur ce son, voici Mélodrama sur la radio de la Loire.

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0: Jennifer Lopez et David Guetta sur Active, c'était Save Me Tonight sur la radio de la Loire. 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Allez y faire un petit tour, Active Radio sur Facebook, pendant qu'on écoute Joseph Kamel. Le son, c'est Crash. Ça arrive dans un instant avec un souvenir de tragédie. On va passer en mode karaoké dans moins d'un quart d'heure.
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0: son de Camilia Cabello sur Active, c'était Don't Go Yet. On va écouter Offenbach, mais d'abord on parle télé à la radio, l'actu média et les audiences.
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2: Eh bien c'est France 2 qui termine en tête des audiences hier soir avec la comédie inédite Heureux Gagnant, vous étiez 2 460 000. TF1 est deuxième avec le film Super Chondriaque avec Cadmeira de Danny Boone qui a regroupé un peu plus de 2 millions de téléspectateurs. Et puis c'est M6 qui est troisième sur le podium avec un numéro inédit de Capital qui a intéressé 1 560 000 curieux. Allez, on passe maintenant aux dernières actualités du petit écran. D'abord, si vous aimez la série Face à Face sur France 3, eh bien Claire Borotra a laissé la porte ouverte à une suite hein, malgré l'annonce de l'arrêt de la série. En tout cas, contrairement aux séries César Wagner ou encore A Priori qui ont eu le droit à la même sentence, eh bien la fiction policière devrait se conclure par un téléfilm final dont le tournage a débuté à la fin du mois de juin à Strasbourg. Le producteur a assuré que cette enquête lèverait les principales zones d'ombre laissées par les derniers épisodes. Et puis, si vous avez suivi la Coupe du Monde de football sur M6, c'est peut-être une voix qui vous a marqué, celle du commentateur Julien Brun. Eh bien, on peut être au sommet finalement, très vite redescendre, puisque le journaliste sportif a avoué qu'il n'avait aucun projet télé pour la suite de la saison. Invité de l'émission du média Foot Capté, je ne peux pas forcer les gens à m'embaucher, voici ce qu'il a déclaré, alors qu'il sort de 15 matchs de la plus belle des compétitions, notamment aux côtés de Samuel Umtiti. Ce soir, qu'est-ce qu'on regarde à la télé? Et bien sûr TF1, c'est les vacances et ça tombe bien puisqu'on va pouvoir regarder Camping Paradis. Sur France 2, on continue avec la série dramatique Enquête au Paradis. Sur France 3, on nous propose la comédie Les Compères. Sur France 4, c'est les archives secrètes des Phénix. Si vous appelez sur France 5, vous tomberez sur Sale Temps pour la Planète. Zoom sur la Normandie, là où la Terre recule. Et puis sur M6, on va jouer avec La Roue de la Fortune spéciale célébrité.

0: Yves, merci d'avoir choisi la radio de la Loire à deux semaines de la reprise du championnat de Ligue 2 pour les Verts d'Ayane Cathro qui sont en déplacement du côté de Divonne-les-Bains pour un stage de préparation. Il y a deux rencontres amicales à suivre cette semaine en espérant repartir avec au moins une victoire quand même, ça serait pas mal. On n'a pas gagné un match de pré-saison. On va affronter mercredi le FC Lausanne Sport qui évolue en première division suisse, les Suisses qui ont déjà repris leur championnat. Et puis samedi, sixième et dernier match amical, les hommes d'Ayane Cathro vont affronter le club italien de Venise, tout juste promu en Serie A. Ce sera du côté de Thonon. Donc rendez-vous mercredi 21h pour le match amical face au FC Lausanne Sport et samedi 18h face à Venise. Rendez-vous sur l'appli Active pour suivre évidemment les résultats de ces rencontres avant le coup d'envoi de cette nouvelle saison de Ligue 2 qui sera donnée samedi 8 août pour un premier déplacement à Sochaux et le premier match à domicile ce sera le 14 août pour la deuxième journée avec la réception du Clermont Foot. Allez les Verts! Et bel été tout le monde avec dans un instant Sound of Legend. On va écouter San Francisco. Il y aura aussi Christophe Maé avec le rappel du casse-tête.
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0: Christophe Maé. À l'instant, c'était la lune dans le Drive Active de l'été.
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0: Et si vous avez raté le casse-tête tout à l'heure, session de rattrapage, on réfléchit ensemble tout au long de l'été à résoudre des énigmes ici dans le Drive. Trois voleurs ont réussi à s'introduire dans une banque. Une semaine plus tard, ils sont condamnés à la même peine et pourtant, un seul homme ira en prison. Pourquoi? Pourquoi un seul homme va en prison alors qu'ils sont tous condamnés à la même peine après avoir réussi à s'introduire dans une banque, ces trois voleurs? Anthony Perel m'a dit hey, « c'est facile ». Les deux autres, ils ont soudoyé le juge. Malin Anthony Perel, mais c'est pas ça du tout. Non, non. Pas de soudoiement du juge, ils sont condamnés exactement à la même peine.

pas de traitement de faveur. Il n'y en a qu'un. Un homme qui va en prison. Pourquoi ? Parce qu'il n'y a qu'un voleur, en fait, parmi nos trois malfrats. Il y a un voleur et deux voleuses. Bah oui, un homme, deux femmes. C'est pour ça qu'il n'y a qu'un homme qui va en prison, parce que les autres sont des femmes. Bravo si vous aviez trouvé la bonne réponse. Bel été tout le monde. Et retour du casse-tête demain dans le Drive Active. On vous fera réfléchir avec une nouvelle énigme à résoudre. Pour l'heure, voici Alex Warren pour nous emmener jusqu'à 20h. On écoute Fever Dream sur Active.

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